0: Oui, ça n'est pas grave. Oui, ça c'est un bon travail. Model 29, big 4027.
1: For a copy 4027, is that 10-4?
0: That's 10-4.